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1: Bonjour à tous. À la une de l'actualité, la vigilance orange canicule s'élargit à Paris et sa petite couronne. 17 départements sont concernés, dont ceux de la façade atlantique. Le pic de chaleur doit être atteint dans la journée, jusqu'à 39 degrés en moyenne. Le Premier ministre Sébastien Lecornu préside une réunion interministérielle sur le sujet aujourd'hui. À noter, plusieurs trains intercités sont annulés aujourd'hui et demain. La SNCF explique vouloir éviter les pannes de climatisation. Les lignes Paris-Limoges-Toulouse et Bordeaux-Marseille sont particulièrement touchées. Deux adolescents de 15 et 16 ans sont placés en détention provisoire pour le meurtre de Théo, 11 ans, retrouvé mort dimanche au bord d'une rivière à Rennes. Les suspects ont reconnu avoir voulu se venger et récupérer du matériel de pêche. Ils sont poursuivis pour meurtre sur mineur et vol en réunion. Une pièce de théâtre dans laquelle joue Patrick Bruel, interrompue hier soir à Paris. Des militantes féministes du collectif Nous Toutes ont scandé Bruel violeur avant d'être évacué. Le chanteur fait l'objet de plusieurs enquêtes pour viol et agression sexuelle en France et en Belgique. Il conteste l'ensemble des accusations. Et handball, 12e titre de champion de France de suite pour Paris après sa victoire hier face à Nantes, 34 à 31.
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3: Du soleil sur une bonne partie du pays, on aura tout de même quelques passages nuageux dans le quart nord-ouest. Ça concernera surtout la Bretagne et la Normandie. On a du vent localement en Auvergne-Rhône-Alpes. Il souffle jusqu'à 55 km/h. Les températures restent encore aujourd'hui largement au-dessus des normales de saison. Comptez 23 degrés à Brest, 24 entre Marseille et Nice, 24 aussi à Strasbourg, 25 à Lille, 27 à Biarritz, Aurillac et Chalon-sur-Saône, 28 à Paris et Nantes, 30 à Bordeaux, 31 à Montpellier, 34 à Perpignan.
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1: Bonjour à tous. À la une de l'actualité, la vigilance orange canicule s'élargit à Paris et sa petite couronne. 17 départements sont concernés, dont ceux de la façade atlantique. Le pic de chaleur doit être atteint dans la journée, jusqu'à 39 degrés en moyenne. Le Premier ministre Sébastien Lecornu préside une réunion interministérielle sur le sujet aujourd'hui. À noter, plusieurs trains intercités sont annulés aujourd'hui et demain. La SNCF explique vouloir éviter les pannes de climatisation. Les lignes Paris-Limoges-Toulouse et Bordeaux-Marseille sont particulièrement touchées. Deux adolescents de 15 et 16 ans sont placés en détention provisoire pour le meurtre de Théo, 11 ans, retrouvé mort dimanche au bord d'une rivière à Rennes. Les suspects ont reconnu avoir voulu se venger et récupérer du matériel de pêche. Ils sont poursuivis pour meurtre sur mineur et vol en réunion. Une pièce de théâtre dans laquelle joue Patrick Bruel, interrompue hier soir à Paris. Des militantes féministes du collectif Nous Toutes ont scandé Bruel violeur avant d'être évacué. Le chanteur fait l'objet de plusieurs enquêtes pour viol et agression sexuelle en France et en Belgique. Il conteste l'ensemble des accusations. Et handball, 12e titre de champion de France de suite pour Paris après sa victoire hier face à Nantes, 34 à 31.
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3: Du soleil sur une bonne partie du pays, on aura tout de même quelques passages nuageux dans le quart nord-ouest. Ça concernera surtout la Bretagne et la Normandie. On a du vent localement en Auvergne-Rhône-Alpes. Il souffle jusqu'à 55 km/h. Les températures restent encore aujourd'hui largement au-dessus des normales de saison. Comptez 23 degrés à Brest, 24 entre Marseille et Nice, 24 aussi à Strasbourg, 25 à Lille, 27 à Biarritz, Aurillac et Chalon-sur-Saône, 28 à Paris et Nantes, 30 à Bordeaux, 31 à Montpellier, 34 à Perpignan.
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1: Bonjour à tous, à la une de l'actualité, une nouvelle journée de forte chaleur. La vigilance orange canicule concerne 17 départements, ceux de la façade atlantique, mais également Paris et sa petite couronne. Le pic de chaleur doit être atteint dans la journée, jusqu'à 39 degrés en moyenne. Le Premier ministre Sébastien Lecornu va présider une réunion interministérielle sur le sujet aujourd'hui. À noter, plusieurs trains intercités sont annulés aujourd'hui et demain. La SNCF explique vouloir éviter les pannes de climatisation. Les lignes Paris-Limoges-Toulouse et Bordeaux-Marseille sont particulièrement touchées. La sécurité, autre enjeu de la finale de la Ligue des Champions dans deux jours entre Paris et Arsenal. Le ministre de l'Intérieur, Laurent Nunez, annonce la mobilisation de 22 000 policiers et gendarmes, dont 8 000 à Paris et dans son agglomération. Les Champs-Élysées seront fermés à la circulation dès le milieu de l'après-midi. Le gouvernement redoute des débordements. Le match a lieu à Budapest, en Hongrie. Et en tennis, direction Roland-Garros avec le deuxième tour et plusieurs Français à suivre aujourd'hui sur les cours. Hugo Gaston, Arthur Hinckx-Dorknecht, Moïse Kouamé, Luca Van Aché, Diane Paris et Elsa Jacquemot. Hier, Quentin Alice a éliminé Hugo Humbert dans un duel 100% français. Autre Français éliminé, Valentin Royer, qui n'a rien pu faire face à Novak Djokovic.
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3: Du soleil sur une bonne partie du pays, on aura tout de même quelques passages nuageux dans le quart nord-ouest. Ça concernera surtout la Bretagne et la Normandie. On a du vent localement en Auvergne-Rhône-Alpes. Il souffle jusqu'à 55 km/h. Les températures restent encore aujourd'hui largement au-dessus des normales de saison. Comptez 23 degrés à Brest, 24 entre Marseille et Nice, 24 aussi à Strasbourg, 25 à Lille, 27 à Biarritz, Aurillac et Chalon-sur-Saône, 28 à Paris et Nantes, 30 à Bordeaux, 31 à Montpellier, 34 à Perpignan.
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2: Bonjour Mara Lafontan, bonjour Anouchka Gauthier.
3: Bonjour.
2: Alors là, vous me faites penser à un concept que nous avions mis au point sur France Inter, je suis fier de le dire. Ça s'appelait GB, c'était moi, et les cybernanas, c'était vous. C'est-à-dire, elles parlaient à l'unisson et vous l'avez fait magnifiquement bien. Je crois qu'on va faire de la radio ensemble. En tout cas, je rappelle que vous êtes deux jeunes femmes créatrices de contenu sur les réseaux sociaux, stars avec plusieurs centaines de milliers d'abonnés qui vous suivent, millions même. Vous avez une tête bien pleine apparemment et un emploi du temps phénoménal. Mara, Anouchka, racontez-nous votre quotidien.
4: Variable. Quotidien variable, ça dépend.
2: Alors oui, là, entre deux avions ou tout le temps, deux trains.
4: Deux rendez-vous. Non, en fait, nous, notre emploi du temps, il est assez clair. On a des journées pour réaliser nos contenus sponsorisés. On a avec un certain nombre de rendez-vous, une organisation certaine autour de la production, parce qu'on produit beaucoup.
2: Vous avez un agent.
4: Oui. On a toutes les deux un agent.
2: Ça s'appelle un talent manager.
4: Absolument.
2: C'est ça, vous savez,
3: exactement.
2: Je suis dans le
3: talent. Ouais, un talent
2: D'accord,
3: manager.
2: Mais tout le monde ne peut pas avoir un talent manager.
4: Si, absolument. D'ailleurs, la plupart des influenceuses, à partir du moment où elles ont des collaborations commerciales, c'est vrai qu'elles vont se tourner. C'est plus simple d'avoir un talent manager parce que c'est quelqu'un qui va organiser avec nous notre emploi du temps, avec les rendez-vous, les clients, la prise d'image. Voilà, ça dépend. Alors après, on a aussi ce qu'on appelle des voyages presse, par exemple, où on va être déployé sur un voyage.
2: Oui, vous êtes très demandé en ce moment.
4: C'est devenu intéressant pour les marques, en fait, pour leur placement de produits, évidemment, d'envoyer des créateurs de contenu dans une destination sympathique où ils vont pouvoir prendre du contenu et mettre en valeur le produit de la meilleure manière qui soit. Donc ça, c'est assez courant.
3: Et c'est vrai que c'est difficile de raconter un quotidien puisqu'on n'a pas, j'ai envie de dire, de routine. Change chaque jour, chaque semaine. Et en même temps, c'est aussi ça qui...
4: C'est ça qu'on a choisi.
3: C'est excitant aussi
2: dans
3: le métier.
2: Et c'est ce qui fait rêver vos fans parce que quand on vous voit sur les réseaux sociaux, dans les médias, dans les plus belles soirées, les plus beaux hôtels avec de belles robes ou de beaux costumes. Des milliers, des millions de jeunes filles vous suivent pensant que votre vie est un rêve absolu. Mmh. Ils veulent vivre, elles veulent vivre aussi. Et alors là, je vais faire un peu d'écologisme. Ça fait chauffer les serveurs du monde entier parce que vous, c'est votre métier. Mais aujourd'hui, une jeune fille ne peut plus aller à une soirée, ne peut plus aller au restaurant sans se filmer. Comme une sorte d'onanisme et de tout mettre sur les réseaux sociaux.
4: C'est vrai.
2: Vous savez qu'un data center consomme autant d'énergie qu'une centrale nucléaire. Vous êtes peut-être les suppôts, non pas de Satan, mais d'un système incroyable. Je vous provoque un peu aujourd'hui, pourtant c'est la journée de l'amour. Un mot d'ailleurs sur votre déontologie par rapport aux méfaits des réseaux sociaux. Je vais vous prendre un dernier exemple authentique. Votre amie Julie, le mannequin bien connu, vous a raconté peut-être cela, une nièce, des relations, des gamines qui ont 13-14 ans,
4: qui commandent
2: sur des sites chinois du sérum pour s'injecter dans les lèvres, pour ressembler à certaines influenceuses moins élégantes que vous. Quelle est votre déontologie là-dessus ?
3: Catastrophique.
2: Parce que vous avez fait des études, vous êtes dans quelque chose d'élégant, mais quel est votre regard sur ce qu'on appelait les influenceuses ? Vous savez, celles qui sont dans les pays étrangers, là, dont on parle beaucoup, ça n'a rien à voir avec votre métier.
4: Bon, c'est un sujet nuancé, c'est dur, je pense, de faire une réponse très concise, surtout sur ce thème-là. Moi, j'aime bien être... beaucoup développé. Oui, les réseaux sociaux sont la cause de beaucoup de mal-être, de plein d'aspects différents. Il faut être attentionné à ce qu'on poste. Néanmoins, je pense aussi qu'il y a une culture des réseaux à prendre. Il y a un recul. Avant les réseaux, c'était les magazines. Avant les magazines, c'était, j'imagine, les films.
3: Les mêmes publicités ou la
4: publicité. Avant, c'était les, même dans les dessins, à l'époque, c'était, on dessinait encore des tailles microscopiques. Même sur les Disney, je sais que ça a souvent été critiqué. Les femelles sont dessinées, tu sais, même sur un chat ou un chien, les femelles ont des formes et une taille extrêmement fine. Et ça, les Disney, c'était bien avant qu'Instagram ne pointe le bout de son nez.
2: Donc, belle assertion. On écoute. Une influenceuse qui fait dresser les cheveux sur la tête.
4: Allons-y.
0: L'ex-candidate des Marseillais s'est montrée paniquée sur les réseaux sociaux. Elle a d'ailleurs demandé l'aide des autorités françaises.
5: On a tous nos passeports ici. On est des Français, hein. La France protégée.
4: Ouais. Camilla, attention, moi j'ai un avis tranché là-dessus.
2: Mara Lafontan, ouais, et Anouchka Gauthier, vous êtes des jeunes femmes élégantes qui travaillaient pour des marques élégantes. Que pensez-vous de ces collègues, hein, on va dire, vraiment influenceuses, exilées à Dubaï? J'ai vu la vidéo, leur aspect physique, elles ont des lèvres gonflées qui leur donnent l'air de personnages de films d'anticipation. Rien à voir avec des personne comme vous. Quel est votre regard? Parce que ça vous fait du tort, ça, j'imagine.
3: Moi, personnellement, j'ai pas mon mot sur le physique, et il n'y a pas besoin de forcément comparer sur les physiques. Je pense que le sujet, il n'est pas là. Par contre, le souci, c'est les mises en avant des produits, parfois illicites.
4: Et l'exil à Dubaï.
3: L'exil à Dubaï et, les produits à deux balles.
4: L'exil à deux balles.
3: Et les produits à deux balles.
4: Oui, et les produits à deux balles. Voilà.
3: Est promu sur les réseaux sociaux qui sont soit frauduleux, soit des placements d'argent. Enfin, c'est quand même assez délirant, dangereux. Je pense que le sujet, il est principalement là. Après, bon, les choix des gens qui ont envie de faire des injections ou pas, ça, personnellement, ça me regarde très peu.
4: Il faut une régulation. La France régule énormément. Par exemple, aujourd'hui en France, il est interdit de faire la promotion en tant qu'influenceur de chirurgie
3: esthétique,
4: de médecine esthétique et de produits amincissants. Ça,
3: médicaux.
4: C'est interdit. Pas de conseil médical. C'est interdit par la France.
2: Mara Lafontan, quelles sont les marques, les produits dont il vous arrive de faire la promotion grâce à vos vidéos et...
4: En ce moment, moi, je travaille beaucoup avec des marques de cosmétiques.
2: Vous pouvez les citer. Hein.
4: Ah, c'est vrai. J'ai mes partenaires depuis longtemps. En cosmétiques, je travaille beaucoup avec Guerlain et Caudalie, par exemple.
2: D'accord.
4: Donc, c'est deux maisons françaises.
2: Deux belles maisons.
4: Voilà.
2: Deux
4: moi, je suis très attaché à la maison française, le travail français, des gens qui font les choses bien, des jolies maisons.
2: Anouchka, en parlant de travail français, vous aimez Charles Aznavour. Alors, qu'est-ce que vous avez choisi ?
3: C'est pas que j'aime Charles Aznavour, c'est que, encore une fois, je parlais de la famille et de ce qu'on transmet. Et pour moi, Charles Aznavour, c'est ma plus belle découverte et ma plus grande passion, j'ai envie de dire. J'ai proposé tant de musique de Charles Aznavour, je savais même pas quoi choisir. Il y a Emmenez-moi, il y a la Bohème, il y a les deux guitares, la Mama, je peux en citer. Et mon plus grand regret, c'est qu'à mes... je sais plus à quel âge j'avais. Mes parents et ma grande sœur sont allés voir le concert en me laissant. Vraiment, ils sont partis au concert. Je me rappelle encore aujourd'hui, c'est une douleur de pas y être allé.
2: On va vous faire plaisir parce que
3: merci.
2: J'ai le plaisir de vous le dire. Charles Aznavour
4: est là. Il est là.
2: Charles Aznavour était un grand ami de Crooner, de la radio et même avant la radio, à l'époque où j'étais à France Inter, mon émission s'appelait Crooner. C'était un grand fan et il nous a aidés. Et là, on l'entend, il parle un peu pour vous. À demain.
4: À demain.
3: À demain.
6: Oh oui, mais d'abord, j'ai été bercé par le crooner américain. En commençant par quelqu'un qui était plus véhément encore qu'un crooner, mais c'était Al Jolson. Et puis sont venus Crosby et son swing, swing relax. Et puis Sinatra, bien sûr. Mel Tormé, qui, à mon avis, est un des très très grands, qui n'a jamais eu vraiment sa place, mais je crois que ça joue avec son physique. Mais qui est ce qu'on appelle aux États-Unis un chanteur pour chanteur. C'est-à-dire que tous les chanteurs vont voir Mel Tormé, tous les chanteurs admirent Mel Tormé.

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1: Bonjour à tous, à la une de l'actualité, les médicaments anti-obésité, Wegovy et Mounjaro seront remboursés par la Sécurité sociale à partir de la mi-juin, annonce de la ministre de la Santé Stéphanie Rist ce matin. Ces traitements sont réservés aux patients souffrant d'obésité sévère avec un IMC supérieur à 40 ou supérieur à 35 avec des comorbidités. Jusqu'à 1 million de personnes pourraient être concernées. Le coût pour les finances publiques est estimé à environ 100 millions d'euros par an. La vigilance orange canicule s'élargit à Paris et sa petite couronne. 17 départements sont concernés au total, dont ceux de la façade atlantique. Le pic de la chaleur doit être atteint dans la journée, jusqu'à 39 degrés en moyenne. La vigilance sera levée demain dans les Côtes d'Armor, le Finistère et la Manche. Le Premier ministre Sébastien Lecornu va présider une réunion interministérielle sur le sujet aujourd'hui. Deux adolescents de 15 et 16 ans sont placés en détention provisoire pour le meurtre de Théo, 11 ans, retrouvé mort dimanche au bord d'une rivière à Rennes. Les suspects ont reconnu avoir voulu se venger et récupérer du matériel de pêche. Ils sont poursuivis pour meurtre sur mineur et vol en réunion. Du tennis, Roland Garros, la suite du deuxième tour aujourd'hui avec des Français à suivre, dont Hugo Gaston ou encore Diane Paris.
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3: Du soleil sur une bonne partie du pays, on aura tout de même quelques passages nuageux dans le quart nord-ouest. Ça concernera surtout la Bretagne et la Normandie. On a du vent localement en Auvergne-Rhône-Alpes. Il souffle jusqu'à 55 km/h. Les températures restent encore aujourd'hui largement au-dessus des normales de saison. Comptez 23 degrés à Brest, 24 entre Marseille et Nice, 24 aussi à Strasbourg, 25 à Lille, 27 à Biarritz, Aurillac et Chalon-sur-Saône, 28 à Paris et Nantes, 30 à Bordeaux, 31 à Montpellier, 34 à Perpignan.
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2: Bonjour à tous. Aujourd'hui, à la demande de certains d'entre vous, je souhaiterais, au fil de mes chroniques, vous transmettre les fondements de cette fameuse Crooner Attitude. Mais qu'est-ce que la Crooner Attitude ? Est-ce fumer un cigare entre bons copains en faisant de grosses blagues sur la jante féminine ? Non pas. Écouter un vieux titre de Frank Sinatra au volant d'une Austin Healey des années 60 ? Oui, peut-être. Tenir la porte et céder sa place à une femme dans les transports en commun ? Oui, sûrement. La Crooner Attitude que je souhaite vous déclarer aujourd'hui vous concerne directement puisqu'elle est une promesse, celle de rester un média humain et 100% original, à l'heure où la musique populaire réinventée par l'intelligence artificielle vient envahir les plateformes de streaming, à l'heure où les voix synthétiques deviennent quasiment indétectables face aux voix humaines. Je vous promets, nous vous promettons de continuer à faire de notre média d'ubiquité recevable gratuitement par tous en mode DAB+, de manière non traçable, pour éviter le phishing mercantile. Je vous promets que nous allons continuer à faire de la radio handmade, faite main. Nous vous promettons de continuer à être le Hermès de la radio à l'heure où l'IA peut construire de fausses radios en 30 secondes. Écoutez comme ça ressemble. Voici Radio Nothing, radio de rien, entièrement créée en 30 secondes par une solution IA. Philippe Verdier, producteur et consultant IA pour les médias, précise en fournissant cet exemple sur sa page LinkedIn. Alan, que vous venez d'écouter, est un animateur de radio californien des années 80. Sauf qu'il n'a jamais existé. Mais il sonne plus vrai que nature. Sa playlist et ses jingles n'ont jamais existé non plus. Il ressemble simplement à ce que les humains ont inventé dans les belles années de la radio FM.
3: Hello, I'm Alan, and I can't make you feel good tonight. All the best new dance releases are here on WA Radio Nothing.
2: Bon, eh bien, que dire ? Ah ben si, l'animateur qui vous parle, là, c'est en, maintenant, a plein de défauts. Il aime Tom Jones, Julio Iglesias, les femmes qui portent des talons hauts, les Murati, la côte de bœuf grillée, le Bourgogne, les automobiles à moteur thermique, mais, il est vivant, versatile, il vous parle vrai. Bonne journée, bonne soirée.
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1: Bonjour à tous, l'essentiel de l'actualité, une réunion interministérielle sur la canicule organisée aujourd'hui. Elle est présidée par Sébastien Lecornu. 17 départements sont concernés par la vigilance orange de Météo France. Ça concerne toute la façade atlantique jusqu'à la Gironde, mais aussi à l'Île-de-France. On attend jusqu'à 39 degrés en moyenne. Le tribunal correctionnel de Nanterre rendra sa décision aujourd'hui dans le procès de Patrick Balkany. L'ancien maire de Levallois-Perret est jugé dans deux affaires distinctes de détournement de fonds publics et d'emploi présumé fictif. Le parquet a requis jusqu'à 18 mois de prison ferme, plusieurs centaines de milliers d'euros d'amende et 10 ans d'inéligibilité. Les traitements anti-obésité Wegovy et Mounjaro seront pris en charge par la Sécurité sociale à partir de la mi-juin. L'annonce a été faite ce matin par la ministre de la Santé Stéphane Rist. Ces médicaments seront réservés aux patients souffrant d'obésité sévère. Le coût pour l'assurance maladie est estimé à environ 100 millions d'euros par an. Et puis en tennis, suite du deuxième tour de Roland-Garros, le tournoi du Grand Chelem parisien. On a pas mal de Français sur les courts aujourd'hui avec Hugo Gaston, Arthur Hinderknecht, Moïse Kouamé, Lucas Van Haché, Diane Paris ou encore Elsa Jacquemot.
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1: Des orages dans le quart nord-ouest de la France. Le temps va pas mal se dégrader cet après-midi entre les Pays de la Loire, la Normandie et l'Île-de-France. Partout ailleurs, c'est un grand soleil. Les températures seront encore largement au-dessus des normales de saison. On attend jusqu'à 39 degrés au plus chaud de la journée localement. On aura 25 degrés à Nice, 26 à Brest, 28 à Strasbourg, 30 à Lille et Biarritz, 33 à Paris et Lyon, 34 à La Rochelle, 35 à Bordeaux, 36 degrés entre Perpignan et Montpellier et 37 degrés à Bordeaux.
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1: Bonjour à tous, l'essentiel de l'actualité, une réunion interministérielle sur la canicule organisée aujourd'hui. Elle est présidée par Sébastien Lecornu. 17 départements sont concernés par la vigilance orange de Météo France. Ça concerne toute la façade atlantique jusqu'à la Gironde, mais aussi à l'Île-de-France. On attend jusqu'à 39 degrés en moyenne. Le tribunal correctionnel de Nanterre rendra sa décision aujourd'hui dans le procès de Patrick Balkany. L'ancien maire de Levallois-Perret est jugé dans deux affaires distinctes de détournement de fonds publics et d'emplois présumés fictifs. Le parquet a requis jusqu'à 18 mois de prison ferme, plusieurs centaines de milliers d'euros d'amende et 10 ans d'inéligibilité. Les traitements anti-obésité à Wegovy et Mounjaro seront pris en charge par la Sécurité sociale à partir de la mi-juin. L'annonce a été faite ce matin par la ministre de la Santé Stéphane Rist. Ces médicaments seront réservés aux patients souffrant d'obésité sévère. Le coût pour l'assurance maladie est estimé à environ 100 millions d'euros par an. Et puis en tennis, suite du deuxième tour de Roland-Garros, le tournoi du Grand Chelem parisien. On a pas mal de Français sur les courts aujourd'hui avec Hugo Gaston, Arthur Hinderknecht, Moïse Kouamé, Lucas Van Haché, Diane Paris ou encore Elsa Jacquemot.
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1: Des orages dans le quart nord-ouest de la France. Le temps va pas mal se dégrader cet après-midi entre les Pays de la Loire, la Normandie et l'Île-de-France. Partout ailleurs, c'est un grand soleil. Les températures seront encore largement au-dessus des normales de saison. On attend jusqu'à 39 degrés au plus chaud de la journée localement. On aura 25 degrés à Nice, 26 à Brest, 28 à Strasbourg, 30 à Lille et Biarritz, 33 à Paris et Lyon, 34 à La Rochelle, 35 à Bordeaux, 36 degrés entre Perpignan et Montpellier et 37 degrés à Bordeaux.
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1: Bonjour à tous, à la une de l'actualité, une chaleur persistante et étouffante sur la France. 17 départements sont en vigilance orange canicule, dont Paris et sa petite couronne. La circulation différenciée est mise en place dans la capitale pour limiter la pollution. L'Île-de-France met aussi en place un forfait anti-pollution à 5,10€ par jour dans les transports franciliens sur les deux prochains jours. La vigilance orange sera levée demain dans les Côtes d'Armor, le Finistère et la Manche. Le Premier ministre Sébastien Lecornu tient une réunion interministérielle sur le sujet cet après-midi. Avec les fortes chaleurs, Voies navigables de France alerte sur les dangers de la baignade sauvage dans les fleuves, rivières et canaux. L'été dernier, plus de 1400 noyades ont été recensées en France, dont 409 mortelles, un chiffre en hausse de 16% par rapport à 2024. Du sport avec du tennis et plusieurs Français à suivre aujourd'hui à Roland-Garros. Le deuxième tour se poursuit avec notamment Moïse Kouamé, Hugo Gaston, Arthur Hinderknecht, Diane Paris ou encore Elsa Jacquemot. Et en basket, le championnat de France, la suite des quarts de finale, les matchs 2. Cholet-Asvel ce soir à partir de 19h. Et également à 21h, Strasbourg reçoit sur son parquet Paris Basketball.
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3: Des orages dans le quart nord-ouest de la France, le temps va pas mal se dégrader cet après-midi entre les Pays de la Loire, la Normandie et l'Île-de-France. Partout ailleurs, c'est un grand soleil, les températures seront encore largement au-dessus des normales de saison. On attend jusqu'à 39 degrés au plus chaud de la journée localement. On aura 25 degrés à Nice, 26 à Brest, 28 à Strasbourg, 30 à Lille et Biarritz, 33 à Paris et Lyon, 34 à La Rochelle, 35 à Bordeaux, 36 degrés entre Perpignan et Montpellier et 37 degrés à Bordeaux.
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1: Bonjour à tous, à la une de l'actualité, les médicaments contre l'obésité Wegovy et Mounjaro seront remboursés en France à partir de la mi-juin avec un encadrement strict. Le remboursement sera d'au moins 65%. Ces traitements seront toutefois réservés à des situations bien précises comme l'obésité sévère ou massive et prescrits uniquement dans des structures spécialisées. Le déficit de la sécurité sociale va encore se creuser en 2026 selon un rapport officiel et pourra atteindre 23,2 milliards d'euros, soit près de 4 milliards de plus que prévu. En cause, une économie fragilisée notamment par la hausse des prix de l'énergie. Le gouvernement évoque des mesures pour limiter la facture, mais les projections restent très incertaines. Le président du Rassemblement National, Jordan Bardella, a annoncé son intention de déposer plainte contre le rapport Soli. Il lui reproche des menaces de mort explicites dans son dernier clip intitulé « Un facho chaos ». Dans cette vidéo, des personnages portant des masques de responsables politiques d'extrême droite, dont Marine Le Pen, Éric Zemmour et Jordan Bardella, sont mis en scène dans des affrontements violents. Et puis en tennis, avec le début du deuxième tour de Roland-Garros, Quentin Alice a éliminé Hugo Humbert dans le duel 100% français. Autre français éliminé, Valentin Royer, qui n'a rien pu faire face à Novak Djokovic.
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3: Des orages dans le quart nord-ouest de la France, le temps va pas mal se dégrader cet après-midi entre les Pays de la Loire, la Normandie et l'Île-de-France. Partout ailleurs, c'est un grand soleil, les températures seront encore largement au-dessus des normales de saison. On attend jusqu'à 39 degrés au plus chaud de la journée localement. On aura 25 degrés à Nice, 26 à Brest, 28 à Strasbourg, 30 à Lille et Biarritz, 33 à Paris et Lyon, 34 à La Rochelle, 35 à Bordeaux, 36 degrés entre Perpignan et Montpellier et 37 degrés à Bordeaux.
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1: Bonjour à tous, à la une de l'actualité, les médicaments contre l'obésité, Wegovy et Mounjaro seront remboursés en France à partir de la mi-juin, avec un encadrement strict. Le remboursement sera d'au moins 65%. Ces traitements seront toutefois réservés à des situations bien précises comme l'obésité sévère ou massive et prescrits uniquement dans des structures spécialisées. Le déficit de la sécurité sociale va encore se creuser en 2026 selon un rapport officiel et pourra atteindre 23,2 milliards d'euros, soit près de 4 milliards de plus que prévu. En cause, une économie fragilisée notamment par la hausse des prix de l'énergie. Le gouvernement évoque des mesures pour limiter la facture, mais les projections restent très incertaines. Le président du Rassemblement National, Jordan Bardella, a annoncé son intention de déposer plainte contre le rapport Soli. Il lui reproche des menaces de mort explicites dans son dernier clip intitulé « Un facho chaos ». Dans cette vidéo, des personnages portant des masques de responsables politiques d'extrême droite, dont Marine Le Pen, Éric Zemmour et Jordan Bardella, sont mis en scène dans des affrontements violents. Et puis en tennis, avec le début du deuxième tour de Roland-Garros, Quentin Alice a éliminé Hugo Humbert dans le duel 100% français. Autre français éliminé, Valentin Royer, qui n'a rien pu faire face à Novak Djokovic.
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3: Des orages dans le quart nord-ouest de la France, le temps va pas mal se dégrader cet après-midi entre les Pays de la Loire, la Normandie et l'Île-de-France. Partout ailleurs, c'est un grand soleil, les températures seront encore largement au-dessus des normales de saison. On attend jusqu'à 39 degrés au plus chaud de la journée localement. On aura 25 degrés à Nice, 26 à Brest, 28 à Strasbourg, 30 à Lille et Biarritz, 33 à Paris et Lyon, 34 à La Rochelle, 35 à Bordeaux, 36 degrés entre Perpignan et Montpellier et 37 degrés à Bordeaux.
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1: Bonjour à tous, l'essentiel de l'actualité, la canicule gagne du terrain en France. 17 départements sont désormais placés en vigilance orange, dont Paris et la Petite Couronne depuis ce midi. À Perpignan, les 35 degrés ont été atteints avant la mi-journée. Plusieurs records de chaleur nocturne ont également été battus. En parallèle et à cause de la chaleur toujours, la météo des forêts va être activée dès aujourd'hui avec quelques jours d'avance. Et puis un homme de 24 ans est mort noyé mercredi soir à Lacanau en Gironde. Depuis dimanche, 4 personnes ont perdu la vie sur les plages girondines, emportées notamment par des courants de baïnes. La préfecture annonce un renforcement des moyens de surveillance sur le littoral pour le week-end. Près de 180 ans après l'abolition de l'esclavage, les députés ont adopté à l'unanimité un texte supprimant officiellement les lois ayant encadré l'esclavage dans les colonies françaises. Ces textes datant des XVIIe et XVIIIe siècles n'avaient jamais été formellement abrogés. Le texte doit désormais être examiné par le Sénat. Enfin, en foot, les discussions s'accélèrent avant la finale de Ligue des Champions entre le PSG et Arsenal samedi. Une grande célébration pourrait être organisée dimanche au Champ de Mars si Paris décroche le trophée. Les joueurs défileraient à pied entre l'école militaire et la Tour Eiffel. Entre 80 et 100 000 supporters sont attendus.
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1: Le temps va rester plutôt agréable demain. Le soleil va dominer sur l'ensemble du territoire, mais on remarque des nuages essentiellement dans le nord-ouest et sur la façade atlantique, mais aussi des nuages plus nombreux en Normandie et en Bretagne, et même des averses et quelques coups de tonnerre attendus en région PACA. Les températures demain matin, il fera 23 degrés à Lille, 25 à Rennes et Gap, 28 à Limoges, 29 à Tours, 30 degrés à Paris et à La Rochelle. Demain après-midi, les températures seront comprises entre 21 et 34 degrés.
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1: Bonjour à tous, l'essentiel de l'actualité, la canicule gagne du terrain en France. 17 départements sont désormais placés en vigilance orange, dont Paris et la Petite Couronne depuis ce midi. À Perpignan, les 35 degrés ont été atteints avant la mi-journée. Plusieurs records de chaleur nocturne ont également été battus. En parallèle et à cause de la chaleur toujours, la météo des forêts va être activée dès aujourd'hui avec quelques jours d'avance. Et puis un homme de 24 ans est mort noyé mercredi soir à Lacanau en Gironde. Depuis dimanche, 4 personnes ont perdu la vie sur les plages girondines, emportées notamment par des courants de baïnes. La préfecture annonce un renforcement des moyens de surveillance sur le littoral pour le week-end. Près de 180 ans après l'abolition de l'esclavage, les députés ont adopté à l'unanimité un texte supprimant officiellement les lois ayant encadré l'esclavage dans les colonies françaises. Ces textes datant des XVIIe et XVIIIe siècles n'avaient jamais été formellement abrogés. Le texte doit désormais être examiné par le Sénat. Un mot de tennis à Roland-Garros, le numéro 1 mondial Yannick Sinner est éliminé de la compétition. Il a été battu en 5-7 par Juan Manuel Cerundolo.
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1: Le temps va rester plutôt agréable demain. Le soleil va dominer sur l'ensemble du territoire, mais on remarque des nuages essentiellement dans le nord-ouest et sur la façade atlantique, mais aussi des nuages plus nombreux en Normandie et en Bretagne, et même des averses et quelques coups de tonnerre attendus en région PACA. Les températures demain matin, il fera 23 degrés à Lille, 25 à Rennes et Gap, 28 à Limoges, 29 à Tours, 30 degrés à Paris et à La Rochelle. Demain après-midi, les températures seront comprises entre 21 et 34 degrés.
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1: Bonsoir à tous, l'essentiel de l'actualité, il l'a fait. Moïse Kwame s'est qualifié pour le troisième tour de Roland-Garros. Le jeune prodige français a battu le Paraguayen Adolfo Daniel Valero en 5-7. À 17 ans à peine, Moïse Kwame est le plus jeune joueur à atteindre le troisième tour de la compétition depuis Rafael Nadal. Légère accalmie dans l'épisode de forte chaleur qui traverse la France. 14 départements resteront placés en vigilance orange canicule demain. Le Finistère, les Côtes d'Armor et la Manche repasseront en jaune. Ce jeudi, plusieurs records mensuels ont été battus avec 37,2 degrés relevés à Perpignan, un niveau inédit pour un mois de mai. La chaleur touche aussi les écoles, les transports et la qualité de l'air, notamment en Île-de-France où la circulation différenciée est mise en place. Wegovy et Mounjaro seront bientôt pris en charge par l'assurance maladie à partir de la mi-juin. Le remboursement ne concernera que certains patients souffrant d'obésité sévère ou massive. Près d'un million de personnes pourraient être éligibles à terme. Un mot de basket, Nanterre et Monaco qualifiés pour les demi-finales de championnat de France. Suite des matchs 2 des quarts de finale ce soir, Cholet-Asvel à 19h et Strasbourg-Paris Basketball à 21h.
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1: Le temps va rester plutôt agréable demain. Le soleil va dominer sur l'ensemble du territoire, mais on remarque des nuages essentiellement dans le nord-ouest et sur la façade atlantique, mais aussi des nuages plus nombreux en Normandie et en Bretagne, et même des averses et quelques coups de tonnerre attendus en région PACA. Les températures demain matin, il fera 23 degrés à Lille, 25 à Rennes et Gap, 28 à Limoges, 29 à Tours, 30 degrés à Paris et à La Rochelle. Demain après-midi, les températures seront comprises entre 21 et 34 degrés.
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1: Bonsoir à tous, l'essentiel de l'actualité, il l'a fait. Moïse Kwame s'est qualifié pour le troisième tour de Roland-Garros. Le jeune prodige français a battu le paraguayen Adolfo Daniel Valero en 5-7. À 17 ans à peine, Moïse Kwame est le plus jeune joueur à atteindre le troisième tour de la compétition depuis Rafael Nadal. Légère accalmie dans l'épisode de forte chaleur qui traverse la France. 14 départements resteront placés en vigilance orange canicule demain. Le Finistère, les Côtes d'Armor et la Manche repasseront en jaune. Ce jeudi, plusieurs records mensuels ont été battus avec 37,2 degrés relevés à Perpignan, un niveau inédit pour un mois de mai. La chaleur touche aussi les écoles, les transports et la qualité de l'air, notamment en Île-de-France où la circulation différenciée est mise en place. Wegovy et Mounjaro seront bientôt pris en charge par l'assurance maladie à partir de la mi-juin. Le remboursement ne concernera que certains patients souffrant d'obésité sévère ou massive. Près d'1 million de personnes pourraient être éligibles à terme. Un mot de basket, Nanterre et Monaco qualifiés pour les demi-finales de championnat de France. Suite des matchs 2 des quarts de finale ce soir, Cholet-Asvel à 19h et Strasbourg-Paris Basketball à 21h.
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1: Le temps va rester plutôt agréable demain. Le soleil va dominer sur l'ensemble du territoire, mais on remarque des nuages essentiellement dans le nord-ouest et sur la façade atlantique, mais aussi des nuages plus nombreux en Normandie et en Bretagne, et même des averses et quelques coups de tonnerre attendus en région PACA. Les températures demain matin, il fera 23 degrés à Lille, 25 à Rennes et Gap, 28 à Limoges, 29 à Tours, 30 degrés à Paris et à La Rochelle. Demain après-midi, les températures seront comprises entre 21 et 34 degrés.
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1: 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Cette semaine, nous découvrons le monde des nouvelles stars de l'influence avec les créatrices de contenu Mara Lafontan et Anouchka Gauthier. 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
2: Bonjour Mara Lafontan, bonjour Anouchka Gauthier.
3: Bonjour.
2: Alors là, vous me faites penser à un concept que nous avions mis au point sur France Inter, je suis fier de le dire. Ça s'appelait GB c'était moi, et les cybernanas, c'était vous. C'est-à-dire, elle parlait à l'unisson et vous l'avez fait magnifiquement bien. Je crois qu'on va faire de la radio ensemble. En tout cas, je rappelle que vous êtes deux jeunes femmes créatrices de contenu sur les réseaux sociaux, stars avec plusieurs centaines de milliers d'abonnés qui vous suivent, millions même. Vous avez une tête bien pleine apparemment et un emploi du temps phénoménal. Mara, Anouchka, racontez-nous votre quotidien.
4: Quotidien variable, ça dépend.
5: Alors là,
2: entre deux avions ou tout le temps,
4: de rendez-vous. Non, en fait, nous, notre emploi du temps, il est assez clair. On a des journées pour réaliser nos contenus sponsorisés. On a avec un certain nombre de rendez-vous, une organisation certaine autour de la production, parce qu'on produit beaucoup.
2: Vous avez un agent?
4: Oui, on a toutes les deux un agent.
2: Ça s'appelle un talent manager.
4: Absolument.
2: C'est ça, vous savez,
3: exactement.
2: Je suis dans le
3: Ouais, un talent manager.
2: Mais tout le monde ne peut pas avoir un talent manager.
4: Si, absolument. D'ailleurs, la plupart des influenceuses, à partir du moment où elles ont des collaborations commerciales, c'est vrai qu'elles vont se tourner. C'est plus simple d'avoir un talent manager parce que c'est quelqu'un qui va organiser avec nous notre emploi du temps, avec les rendez-vous, les clients, la prise d'image. Voilà, ça dépend. Alors après, on a aussi ce qu'on appelle des voyages presse, par exemple, où on va être déployé sur un voyage.
2: Oui, vous êtes très demandé en ce moment.
4: C'est devenu intéressant pour les marques, en fait, pour leur placement de produits, évidemment, d'envoyer des créateurs de contenu dans une destination sympathique où ils vont pouvoir prendre du contenu et mettre en valeur le produit de la meilleure manière qui soit. Donc ça, c'est assez courant.
6: Et c'est vrai que c'est difficile de raconter un quotidien puisqu'on n'a pas, j'ai envie de dire, de routine. Change chaque jour, chaque semaine. Et en même temps, c'est aussi ça qui...
4: C'est ça qu'on a choisi.
6: C'est excitant aussi dans le métier.
2: Et c'est ce qui fait rêver vos fans parce que quand on vous voit sur les réseaux sociaux, dans les médias, dans les plus belles soirées, les plus beaux hôtels avec de belles robes ou de beaux costumes, des milliers, des millions de jeunes filles vous suivent pensant que votre vie est un rêve absolu. Mmh. Ils veulent vivre, elles veulent vivre aussi. Et alors là, je vais faire un peu d'écologisme, ça fait chauffer les serveurs du monde entier parce que vous, c'est votre métier.

0: Mais aujourd'hui, une jeune fille ne peut plus aller à une soirée, ne peut plus aller au restaurant sans se filmer, comme une sorte d'onanisme et de tout mettre sur les réseaux sociaux.
1: C'est vrai.
0: Vous savez qu'un data center consomme autant d'énergie qu'une centrale nucléaire. Vous êtes peut-être les suppôts, non pas de Satan, mais d'un système incroyable. Je vous provoque un peu aujourd'hui, pourtant c'est la journée de l'amour. Un mot d'ailleurs sur votre déontologie par rapport aux méfaits des réseaux sociaux. Je vais vous prendre un dernier exemple authentique. Votre amie Julie, le mannequin bien connu, vous a raconté peut-être cela, une nièce, des relations, des gamines qui ont 13-14 ans,
1: qui commandent
0: sur des sites chinois du sérum pour s'injecter dans les lèvres, pour ressembler à certaines influenceuses moins élégantes que vous. Quelle est votre déontologie là-dessus ?
1: Catastrophique.
0: Parce que vous avez fait des études, vous êtes dans quelque chose d'élégant, mais quel est votre regard sur ce qu'on appelait les influenceuses ? Vous savez, celles qui sont dans les pays étrangers, là, dont on parle beaucoup, ça n'a rien à voir avec votre métier.
1: Bon, c'est un sujet nuancé, c'est dur, je pense, de faire une réponse très concise, surtout sur ce thème-là. Moi, j'aime bien beaucoup développé. Oui, les réseaux sociaux sont la cause de beaucoup de mal-être, de plein d'aspects différents. Il faut être attentionné à ce qu'on poste. Néanmoins, je pense aussi qu'il y a une culture des réseaux à prendre. Il y a un recul. Avant les réseaux, c'était les magazines. Avant les magazines, c'était, les films.
2: Les mêmes publicités ou la film.
1: Avant, c'était même dans les dessins. À l'époque, on dessinait encore des tailles microscopiques. Même sur les Disney, je sais que ça a souvent été critiqué. Les femelles sont dessinées, même sur un chat ou un chien. Les femelles ont des formes et une taille extrêmement fine. Et ça, les Disney, c'était bien avant qu'Instagram ne pointe le bout de son nez.
0: Donc, belle assertion. On écoute. Une influenceuse qui fait dresser les cheveux sur la tête.
1: Allons-y.
3: L'ex-candidate des Marseillais s'est montrée paniquée sur les réseaux sociaux. Elle a d'ailleurs demandé l'aide des autorités françaises.
4: On a tous nos passeports ici. On est des Français, hein. La France... protéger.
5: Ouais. Camilla, attention, moi j'ai un avis tranché là-dessus.
0: Mara Lafontan et Anouchka Gauthier, vous êtes des jeunes femmes élégantes qui travaillaient pour des marques élégantes. Que pensez-vous de ces collègues, on va dire, vraiment influenceuses, exilées à Dubaï? J'ai vu la vidéo, leur aspect physique, elles ont des lèvres gonflées qui leur donnent l'air de personnages de films d'anticipation. Rien à voir avec des personne comme vous. Quel est votre regard? Parce que ça vous fait du tort, ça, j'imagine.
2: Moi, personnellement, j'ai pas mon mot sur le physique et il n'y a pas besoin de forcément comparer sur les physiques. Je pense que le sujet, il n'est pas là. Par contre, le souci, c'est les mises en avant des produits, parfois illicites.
1: Et l'exil à Dubaï.
2: L'exil à Dubaï et, les produits à deux balles.
1: L'exil à deux balles.
2: Et les produits à deux balles vendus et promus sur les réseaux sociaux qui sont soit frauduleux, soit des placements d'argent. Enfin, c'est quand même assez délirant, dangereux. Je pense que le sujet, il est principalement là. Après, les choix des gens qui ont envie de faire des injections ou pas, ça, personnellement, ça me regarde très peu.
1: Il faut une régulation. La France régule énormément. Par exemple, aujourd'hui en France, il est interdit de faire la promotion en tant qu'influenceur de chirurgie
2: esthétique,
1: de médecine esthétique et de produits amincissants. Ça, c'est
2: médicaux.
1: Interdit. Pas de conseil médical. C'est interdit par la France.
0: Mara Lafontan, quelles sont les marques, les produits dont il vous arrive de faire la promotion grâce à vos vidéos et...
1: En ce moment, moi, je travaille beaucoup avec des marques de cosmétiques.
0: Vous pouvez les citer.
1: Ah, c'est vrai. J'ai mes partenaires depuis longtemps en cosmétiques. Je travaille beaucoup avec Guerlain et Caudalie, par exemple.
0: D'accord.
1: Donc, c'est deux maisons françaises.
0: Deux belles maisons.
1: Voilà.
0: Deux
1: moi, je suis très attachée à la maison française, le travail français, des gens qui font les choses bien, des jolies maisons.
0: Anouchka, en parlant de travail français, vous aimez Charles Aznavour. Alors, qu'est-ce que vous avez choisi?
2: C'est pas que j'aime Charles Aznavour, c'est que, encore une fois, je parlais de la famille et de ce qu'on me transmet. Et pour moi, Charles Aznavour, c'est ma plus belle découverte et ma plus grande passion, j'ai envie de dire. J'ai proposé tant de musique de Charles Aznavour, je savais même pas quoi choisir. Il y a Emmenez-moi, il y a la Bohème, il y a les deux guitares, la Mama, je peux en citer. Et mon plus grand regret, c'est qu'à mes... je sais plus à quel âge j'avais, mes parents et ma grande sœur sont allés voir le concert en me laissant, vraiment, ils sont partis au concert. Je me rappelle encore aujourd'hui, c'est une douleur de pas y être allé.
0: Et ben, on va vous faire plaisir parce que merci. J'ai le plaisir de vous le dire, Charles Aznavour
5: est là.
0: Grand,
5: il est là.
0: Charles Aznavour était un grand surprise. Ami de Crooner, de la radio et même avant la radio, à l'époque où j'étais à France Inter, mon émission s'appelait Crooner, c'était un grand fan et il nous a aidés. Et là, on l'entend, il parle un peu pour vous. À demain.
5: À demain.
2: À demain.
6: Oh oui, mais d'abord, j'ai été bercé par le crooner américain. En commençant par quelqu'un qui était plus véhément encore qu'un crooner, mais c'était Al Jolson. Et puis sont venus Crosby et son swing relax. Et puis Sinatra, bien sûr. Mel Tormé, qui, à mon avis, est un des très très grands, qui n'a jamais eu vraiment sa place, mais je crois que ça joue avec son physique, mais qui est ce qu'on appelle aux États-Unis un chanteur pour chanteur. C'est-à-dire que tous les chanteurs vont voir Mel Tormé, tous les chanteurs admirent Mel Tormé.
7: Vers les docks.

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1: L'essentiel de l'actualité, de nouvelles tensions au Moyen-Orient. Benjamin Netanyahou affirme avoir ordonné à l'armée de contrôler 70% de la bande de Gaza malgré le cessez-le-feu en vigueur depuis octobre. Dans le même temps, le conflit s'intensifie entre l'Iran et les États-Unis après de nouvelles frappes attribuées à Téhéran contre le Koweït. Au Liban, les frappes israéliennes ont fait également 14 morts dans le sud du pays malgré un cessez-le-feu théorique. Patrick Balkany fait appel de sa condamnation. L'ancien maire de Levallois-Perret a écopé de 2 peines de prison pour détournement de fonds publics, entre 30 mois et 4 ans de prison, mais aussi 10 ans d'inéligibilité et plusieurs centaines de milliers d'euros d'amende. Ce drame qui a eu lieu dans la Drôme, un adolescent de 15 ans est mort après un accident de tronçonneuse près de Montélimar. Élève dans un lycée professionnel agricole privé, il participait à un exercice de formation lorsque l'outil a rebondi et l'a touché au cou. Une cellule psychologique a été mise en place. À Roland-Garros, la folle journée de Moïse Kouamé. Après un match de près de 5 heures, il a arraché sa place au 3e tour en battant le Paraguayen Adolfo Daniel Valero. Ça passe aussi pour la Française Diane Paris. Et puis déception pour Hugo Gaston battu par Federico Cerundolo.
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1: Le temps va rester plutôt agréable demain. Le soleil va dominer sur l'ensemble du territoire, mais on remarque des nuages essentiellement dans le nord-ouest et sur la façade atlantique, mais aussi des nuages plus nombreux en Normandie et en Bretagne, et même des averses et quelques coups de tonnerre attendus en région PACA. Les températures demain matin, il fera 23 degrés à Lille, 25 à Rennes et Gap, 28 à Limoges, 29 à Tours, 30 degrés à Paris et à La Rochelle. Demain après-midi, les températures seront comprises entre 21 et 34 degrés.
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2: Bonjour à tous. Aujourd'hui, à la demande de certains d'entre vous, je souhaiterais, au fil de mes chroniques, vous transmettre les fondements de cette fameuse Crooner Attitude. Mais qu'est-ce que la Crooner Attitude ? Est-ce fumer un cigare entre bons copains en faisant de grosses blagues sur la jante féminine ? Non pas. Écouter un vieux titre de Frank Sinatra au volant d'une Austin Healey des années 60, oui, peut-être. Tenir la porte et céder sa place à une femme dans les transports en commun, oui, sûrement. La Crooner Attitude que je souhaite vous déclarer aujourd'hui vous concerne directement puisqu'elle est une promesse, celle de rester un média

0: humain et 100% original. À l'heure où la musique populaire réinventée par l'intelligence artificielle vient envahir les plateformes de streaming, à l'heure où les voix synthétiques deviennent quasiment indétectables face aux voix humaines, je vous promets, nous vous promettons de continuer à faire de notre média d'ubiquité recevable gratuitement par tous en mode DAB+, de manière non traçable, pour éviter le phishing mercantile. Je vous promets que nous allons continuer à faire de la radio handmade, faite main. Nous vous promettons de continuer à être le Hermès de la radio à l'heure où l'IA peut construire de fausses radios en 30 secondes. Écoutez comme ça ressemble. Voici Radio Nothing, radio de rien, entièrement créée en 30 secondes par une solution IA. Philippe Verdier, producteur et consultant IA pour les médias, précise en fournissant cet exemple sur sa page LinkedIn: Alan, que vous venez d'écouter, est un animateur de radio californien des années 80. Sauf qu'il n'a jamais existé, mais il sonne plus vrai que nature. Sa playlist et ses jingles n'ont jamais existé non plus. Il ressemble simplement à ce que les humains ont inventé dans les belles années de la radio FM.
1: Hello, I'm Alan, and I can't make you feel good tonight. All the best new dance releases are here on WA Radio Nothing.
0: Bon, eh bien, que dire? Ah ben si, l'animateur qui vous parle, là, c'est en, maintenant, a plein de défauts. Il aime Tom Jones, Julio Iglesias, les femmes qui portent des talons hauts, les Murati, la côte de bœuf grillée, le Bourgogne, les automobiles à moteur thermique, mais, il est vivant, versatile, il vous parle vrai. Bonne journée, bonne soirée.
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1: L'essentiel de l'actualité, de nouvelles tensions au Moyen-Orient. Benjamin Netanyahou affirme avoir ordonné à l'armée de contrôler 70% de la bande de Gaza malgré le cessez-le-feu en vigueur depuis octobre. Dans le même temps, le conflit s'intensifie entre l'Iran et les États-Unis après de nouvelles frappes attribuées à Téhéran contre le Koweït. Au Liban, les frappes israéliennes ont fait également 14 morts dans le sud du pays malgré un cessez-le-feu théorique. Patrick Balkany fait appel de sa condamnation. L'ancien maire de Levallois-Perret a écopé de 2 peines de prison pour détournement de fonds publics, entre 30 mois et 4 ans de prison, mais aussi 10 ans d'inéligibilité et plusieurs centaines de milliers d'euros d'amende. Ce drame qui a eu lieu dans la Drôme, un adolescent de 15 ans est mort après un accident de tronçonneuse près de Montélimar. Élève dans un lycée professionnel agricole privé, il participait à un exercice de formation lorsque l'outil a rebondi et l'a touché au cou. Une cellule psychologique a été mise en place. À Roland-Garros, la folle journée de Moïse Kouamé. Après un match de près de 5 heures, il a arraché sa place au 3e tour en battant le Paraguayen Adolfo Daniel Valero. Ça passe aussi pour la Française Diane Parry. Et puis déception pour Hugo Gaston battu par Federico Cerundolo.
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1: Le temps va rester plutôt agréable demain. Le soleil va dominer sur l'ensemble du territoire, mais on remarque des nuages essentiellement dans le nord-ouest et sur la façade atlantique, mais aussi des nuages plus nombreux en Normandie et en Bretagne, et même des averses et quelques coups de tonnerre attendus en région PACA. Les températures demain matin, il fera 23 degrés à Lille, 25 à Rennes et Gap, 28 à Limoges, 29 à Tours, 30 degrés à Paris et à La Rochelle. Demain après-midi, les températures seront comprises entre 21 et 34 degrés.

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